Il suffit de quelques bouchées de cette plante euphorisante pour qu'il tombe sous son emprise. Pour les chats, cette plante est peut-être une drogue récréative, mais elle est totalement inoffensive. Évidemment, il y en a toujours qui abusent.

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ici Doza. Nouvel épisode de From Now On. Post belle semaine nuit sonore. J'espère que vous vous portez bien.